La poésie brutale de Scuffles a été suivie par la poésie brutale de Rebecca Warrior, libre, sauvage et impertinente. Vous écoutez bien, DI Audio.

Sorti chez Petrol Chips, on a écouté le groupe Jean-Michel Jarre. Ça a été suivi par les Modern Men de Rouen et New Vogue, sorti chez Casbah Records à Valence.

0: Radiodio.org ou 89.5 sur la bande FM, on vient d'écouter Padang.
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On a écouté Teenage Fan Club en compagnie de La Soul pour un morceau extrait du film Judgment Night. Ça a été suivi par la rappeuse Pumpkin avec un featuring de Ty. Et tout de suite, c'était Marcus et Shahzad sur le 895 de Radio Dio et radiodio.org.

It's Radical Boo Boo alongside Troy Berkeley. Vous venez d'écouter Frankie Gogo suivi de Radical Gourou sur la radio libre, sauvage et impertinente.

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On a écouté le duo Played dans un remix écolo de Glass Museum. Ça a été suivi par le violoncelle psyché techno de Palo Alto. Et tout de suite, c'était le projet solo que l'on nomme Chasseur sur le 895 de Dio.

Sorti chez le Stéphanois Label, le cri du charbon, on a écouté Tashka, ça a été suivi par Dogs for Friends et le groupe Les Marquises sur le 895 de Radio Dio.

0: Radio du 895, on a surfé sur Captain Rico and the Ghost Band et à l'instant, c'était Blast Candy.
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On a été au Portugal avec le duo de Lina, chanteuse, avec Raoul Refré, et à l'instant en Europe de l'Est avec la violoniste chanteuse Iva Bitova. 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

Le groupe Super Bravo, suivi par le Working Class Hero de John Lennon, et à l'instant c'était Dark Wooden Cell sur le 895, libre, sauvage et impertinent. Voici tout de suite un groupe lyonnais, Bottlenecks, sorti chez Le Cri du Charbon, label stéphanois.

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On vient d'écouter les régionaux de Bottle Next. Ça a été suivi par Starcrawler et à l'instant Nursery.

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1: On a écouté la chanteuse Sarah Algan venue du Somaliland et à l'instant la rockeuse haïtienne Moonlight Benjamin et on va continuer à survoler les frontières musicales sur le 895 de Dio.

0: On a écouté Cador suivi de Edgar et tout de suite c'était la rappeuse Aliona Aliona sur le 89.5 MHz de
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on a écouté le béninois Serge Ananou, suivi par la chanteuse angolaise Lucia de Carvalho. Et tout de suite, c'était le groupe marseillais Téménique Électrique. 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
1: On a écouté les Nagoya Marimbas de Steve Reich. Ça a été suivi par les voix des chanteuses de Cocagna. Et tout de suite, c'était l'accordéon et la voix de François Castiello dans le groupe duo Virage sur le 895 de Radio Dio.

On a écouté le groupe Klimperei en compagnie de Pierre Bastien. Ça a été suivi par le saxophone fou et la batterie de The Brumps. Et à l'instant, le groupe Pram sur le 895 de Radio Duo.

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On a écouté Jokari et à l'instant Célène Peacock de groupe extrait du label Another Records. Au milieu, entre les deux, il y avait le groupe OPAC, O-P-A-C, sur radiodio.org.

0: La colonie de vacances, puis Amil and the Sniffers, 8-9-5. Musique furieuse, pour oreilles curieuses.
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0: On a écouté Les Fils Canouches, ça a été suivi par Junior Is We Quipo, extrait de la compilation Saturno 2000, et à l'instant le Québécois, Petit Béliveau sur le 895 de Duo Libre, Sauvage, Impertinente.
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On a écouté Geoffrey Le Goasiou, suivi par le groupe Big Thief et les Belges de Yokai, tout de suite sur le 89.5 de Radio Dio.

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les petites merveilles rythmiques et le son si particulier de Julien Barbagallo, batteur de Tame Impala. Vous vous souvenez du film Drive ? Voici deux chansons tirées de sa bande originale. D'abord College avec Electric Youth. Le titre c'est A Real Hero. Et puis ensuite bien sûr le morceau emblématique de cette bande originale, Kavinsky avec Night Call.

qu'un petit coup à donner. T'as fait de l'effet, hein. Lèche maintenant. Lèche, c'est un ordre. Non, fais attention. Ah.

C'était Sporto Cantes, les Français, avec le morceau Lee en 2004. On va remonter un petit peu le temps maintenant, on va remonter aux origines du hip-hop. D'abord en 82, Grandmaster Flash avec The Message, et puis un autre morceau très marquant des prémices du hip-hop, The Sugar Hill Gang, Rapper's Delight, ça c'était en 79.

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Après les Beastie Boys, c'était Action Bronson avec le titre The Chairman's Intent. Et voici A Tribe Called Quest, We the People.

0: Le titre c'est Ibtihaj et la chanteuse c'est Rhapsody. Il y a du beau linge sur ce morceau, il y a D'Angelo et Jezza. On continue avec un autre morceau assez épatant et assez récent lui aussi, Dope Saint Jude. Le titre c'est Lady.
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C'était le morceau The Fly par le producteur américain et compositeur David Axelrod. Voici maintenant Quantico and Alice Russell with the combo Barbaro. La chanson c'est Look Around the Corner.

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C'était The Chemical Brothers avec la chanson The Darkness That You Fear. Et voici maintenant Gaspard Auger avec le morceau Hey. Gaspard Auger, bien sûr, c'est une moitié de Justice.

C'est Antonín Dvořák que vous venez d'entendre avec la symphonie numéro 9 du Nouveau Monde, premier mouvement, dirigé par Karajan et interprété par le Berlin Philharmoniker. Voici maintenant Portishead en live à Roseland, New York City. La chanson c'est Cowboys.

C'était North American Scum par LCD Sound System. Juste avant, la chanson c'était Creature of Mine par Billy Martin.

On a écouté la douceur des Tindersticks, ça a été suivi par un petit voyage en Turquie avec Baba Zula, puis au Nigeria avec Sean Kuti en compagnie de Egypte 80. 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

0: Un extrait de la bande originale d'Emilia Pérez a été suivi par le groupe Etran de l'air radioaudio.org ou 89.5 FM.
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2: Au milieu des années 2000, il y avait un bar à Saint-Étienne, le Snug, où on buvait des disques en écoutant des bières locales. C'était un endroit agréable, dans un quartier vraiment pas hype, si une telle chose existe à Saint-Étienne. Un jour, le barman a mis ce disque, et je suis devenu fou. Autour de 1 minute 50, un incroyable accord dissonant vient foutre un grand coup de pied dans ce qui semblait démarrer comme un truc de musique électronique minimale allemande. Je ne sais pas où on est avec ce morceau, quelque part entre John Cage et Mouse on Mars. Les paroles sont horribles, c'est une histoire à la Elisabeth Fritzl, chantée dans le plus grand des calmes. Et ça s'intitule « Let me out » par Morane, M-O-R-A-N-E.

C'était le morceau Hate. Par Iggy Pop. J'ai découvert Iggy Pop avec sa version de Louie Louie en 1993. Et Hate en était la face B. Pour le grand fan de Alice in Chains que j'étais, ce titre tapait dans le mille. Je connaissais I Wanna Be Your Dog, mais je ne m'étais pas encore plongé dans The Stooges, c'est venu bien après. Honnêtement, je revenais de loin. En 2 ans, je suis passé de Hard Rock Magazine, avec les cheveux longs, les chemises à carreaux, les fantasmes de concert dans la chambre, à Pixies et à Beck. Et d'ailleurs, je remercie encore aujourd'hui mon pote, François, de m'avoir filé une cassette avec d'un côté les Pixies, de l'autre Beck. C'était donc Iggy Pop avec Hate, et voici maintenant Gil Evans avec Las Vegas Tango. Parce que François n'a pas été mon seul éducateur musical. Mon cousin Francis, qui joue du saxophone, certainement un peu désespéré de me voir écouter Coverdale Page, et Saxon, putain, a essayé de sculpter mon discernement avec du jazz. Et il y est arrivé avec ce morceau, en éclairant notamment toute la beauté dissonante des premières notes au piano. Las Vegas Tango, c'est vraiment un morceau à entrée multiple. On peut se laisser porter par les pulsations des cuivres, ou on peut se concentrer sur l'humeur ambivalente des vents, Steve Lacy et Eric Dolphy, entre autres, c'est pas trop la rigolade, ou on peut aussi s'imaginer Elvin Jones à la batterie. Et ça donne des expériences assez différentes à chaque fois. Par exemple, quand je fixe mon attention sur le jeu d'Elvin Jones, quel que soit le morceau d'ailleurs, j'entre dans une autre dimension, comme si l'ampleur de sa batterie ouvrait des portes mentales. Voici donc Gil Evans, Las Vegas Tango.

C'était Stereolab avec une démo du morceau Baby Lulu qui est tiré de Sound Dust. Plus précisément, je devrais dire c'était Laetitia Saddier, puisque bien sûr c'est elle seule qui s'est enregistrée ici et ça a donné ensuite le morceau de Stereolab, Baby Lulu, qui est sur l'album Sound Dust, peut-être mon album préféré de Stereolab. Et cette démo magnifique souligne, s'il le fallait, l'importance du mouvement Tropicalia dans la musique de Stereolab, c'est-à-dire la musique brésilienne, notamment dans les années 60, et bien sûr l'importance de Laetitia dans l'écriture des chansons de Stereolab. Voici maintenant John Coltrane et Duke Ellington avec le morceau In a Sentimental Mood. J'en profite pour saluer Dimitri, dont je sais que c'est l'un des morceaux préférés. Alors moi aussi j'aime beaucoup beaucoup ce morceau et notamment l'introduction au piano qui est à la fois très simple et très belle. Et dans cette catégorie, très simple et très beau, j'ai l'impression que les nocturnes de Chopin ou les gymnopédies de Satie pourraient également entrer. Et en fait, c'est très dur à atteindre, cette sobriété. Souvent, les pianistes que je préfère sont ceux qui arrivent à être assez virtuoses pour faire simple, comme Bill Evans, par exemple, ou Arvo Pärt, ou James Blake. La seule exception étant peut-être Nina Simone, qui est à la fois très démonstrative, très virtuose, et en même temps qui met jamais une note de trop. En tout cas, ici, c'est Duke Ellington qui accompagne donc au piano John Coltrane.

C'était Afro Blue par Melanie De Biasio, une chanson que j'ai découverte en écoutant Keris Matthews sur la radio BBC Six Music. Je me suis ensuite rendu compte du classique que j'avais loupé en fait avec cette chanson, puisque la composition originale est de Mongo Santamaria. Il y a une interprétation aussi par Coltrane. Et Keris Matthews, la DJ donc de la BBC Six, a introduit cette version par Melanie De Biasio, dont il faut reconnaître qu'elle est absolument superbe, avec un vrai moment de radio. Un silence, une formule du genre « arrêtez tout, écoutez ça » et bim. Et ça, je trouve que c'est l'effet inimitable que la radio peut avoir. Je me paye sans arrêt des épiphanies de ce genre-là en écoutant des gens comme Keris Matthews ou Marianne Hobbs ou Steve Lamack sur BBC Six. On va continuer avec Plastic Ono Band, le morceau « Well, well, well ». Je trouve qu'il y a une filiation évidente entre Nirvana, et notamment In Utero, et le Plastic Ono Band. Dans cette chanson, par exemple, ça saute aux oreilles le son de guitare de Lennon, le jeu de batterie de Ringo Starr. Je trouve qu'on dirait le premier mix, notamment de In Utero par Steve Albini. C'est un disque que je continue de redécouvrir à chaque écoute. Je trouve que c'est une leçon de radicalité et... Souvent, je me dis que s'il fallait choisir un seul album, ce serait probablement celui-ci.

John Lennon et le Plastic Ono Band. Voici maintenant The Fall, avec une chanson qui s'intitule 15 Ways to Leave Your Man. C'est une chanson qui est assez étrange en fait dans la carrière de The Fall, puisque en général, avec le chanteur Mark E. Smith, les choses se font plutôt dans la destruction, dans la recherche du chaos. Par exemple, Mark E. Smith était assez connu pour être plutôt du genre chiant, notamment avec ses propres musiciens sur scène. Je me souviens par exemple d'une prestation où on le voit retirer la grosse caisse de son batteur en cours de morceau, probablement juste pour voir ce que ça donne et puis pour créer voilà, quelque chose, mais à travers la destruction. The Fall, c'est un groupe que j'ai découvert avec Hey Student. C'était une chanson qui figurait sur la compilation What's Up Matador, donc dédiée à ce label américain Matador. J'ai acheté le single et en face B, il y avait cette chanson, 15 Ways to Leave Your Man, qui est assez étrangement plutôt détendue. Et donc, en regard du reste de ce que fait The Fall d'habitude, le danger apparaît finalement en creux. C'est une chanson presque un peu dansante, mais où il vaut mieux surveiller ses arrières quand même.

C'était The Fall. Et voici maintenant Steve Lacy, pas celui dont je parlais tout à l'heure, qui accompagnait notamment l'orchestre de Gil Evans, et qui est bien sûr un grand musicien de jazz, mais le Steve Lacy des années 2010, qui a par ailleurs un projet qui s'intitule The Internet. Là, c'est son album solo, son premier album solo, si je ne me trompe pas. Et cette chanson, qui est assez obsédante, je trouve, s'appelle Inside.

C'était Steve Lacy. Et voici pour terminer cette heure de musique, Sir Was, avec le morceau In the Midst. Sir Was, c'est un artiste suédois, ce qui est finalement pas très étonnant, puisqu'il y a un côté assez parfait, comme souvent chez les groupes suédois, presque à un point effrayant.

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0: Radio Dio, on vient d'écouter le projet Lux Montes. Ça a été suivi par An Eagle in Your Mind, sorti sur le label altigérien Green Pist Records.
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On a écouté le groupe BKO, sorti sur les disques Bongo Joe. Ça a été suivi par Loulipo Quartet et à l'instant le duo sud-africain Msaki et Tubatsi, sorti sur le très bon label No Format.

On a écouté la soul de Pearl Dowdell. Ça a été suivi par la musique du béninois Vincent Aéinou. Et à l'instant, live à la Nouvelle-Orléans, c'était The Dirty Dozen Brass Band. 895 Radio Dio.

0: 8-9-5, on est retourné dans les classiques puisque nous avons le plaisir de réécouter les papilles de Run DMC. Ça a été suivi par l'immense Kendrick Lamar et à l'instant la rappeuse Gaveline sur le 8-9-5. 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

Le petit défilé qui vient de se produire était composé de Amabis, La Loose, John Cale et Unwound. Voici Seal Johnson.

0: Seal Johnson, donc, puis Lou Reed et Prefuse 73 sur Radio Dio 89.5.
1: I am live de la planète Mars et qui danse le Mia sur Radio Dio 89.5 FM. See ya. Franchement, je vais te dire une méchante dédicace de la part d'Ayam. T'as intérêt à l'écouter sinon.
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L'immense morceau Strange Fruits et ses diatribes antiracistes de Billie Holiday a été suivi par The Excitements et leur soul conçu en Catalogne. Et à l'instant, c'était le musicien ivoirien Casfel Gels sur le 895 de Radio Dio.

La musique de jeux vidéo de Both Lane a été suivie par Aksak Maboul, remixée pour l'occasion par Félix Cubin. Et tout de suite, c'était le projet Valois, V-A-L-O-Y, sur le 895 de Radio Dio ou radiodio.org.

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4: Vous écoutez Dig Dig Diggers, l'émission des radios Ferrarock. Une dernière fois, avant la coupure estivale, les radios de la Ferrarock vous partagent leur album coup de cœur. Au programme, la folk de Gigi H. Potter, cette fois en trio familial, puisque le Strasbourgeois est accompagné de ses deux filles. Nous parlerons également du premier album de Bye Boy and The Adult. Deuxième édition pour le festival Hop Hop Hop à Orléans qui aura lieu cette année les 11 et 12 septembre. La programmation complète vient de sortir. On y retrouve l'audace à laquelle le festival nous a habitués dans des esthétiques variées. Le tout déniché par Mathieu Dufaux, coprogrammateur, qui sera au micro de Louis de Bob FM à Limoges en fin d'émission.

0: on retrouve Cédric de Fréquence Mutine à Brest qui s'entretient avec Antoine autour de son projet Bye Boy et de la sortie du disque Anti-Adult.
1: Et nous sommes avec Antoine pour la Ferrarock. Antoine, tu es à la base, on va dire, le maître artisan d'un projet musical qui s'appelle Bye Boy, en partenariat avec la Ferrarock. On est ravis de t'avoir. Salut Antoine.
2: Salut Cédric, merci de me recevoir.
1: On va parler évidemment de ton projet et revenir un petit peu au début. Puis on va comprendre peut-être qu'avec les premières années d'existence du projet qui s'est fait avec des hauts et des bas, et pas mal de hauts et puis des bas, un peu liés à la conjecture tout simplement, le Covid et tout ça. On va peut-être un petit peu comprendre, en remontant sur ces quelques années, un petit peu le principe même et ce que tu as voulu proposer, ce que tu défends à travers ton groupe. Parce que si je dis pas de bêtises, Bye Boy, avant ça s'appelait pas Bye Boy au tout début.
2: C'est ça, effectivement, t'as bien fait les recherches. En fait, Bye Boy, il fait suite à un premier projet que j'ai lancé quand j'étais étudiant qui s'appelait Automne, qui était aussi un groupe de rock, de compo rock pop, et qui a duré le temps que j'étais étudiant jusqu'à ce que je commence à travailler. Mais en fait, arrivé à un stade, je pensais que le nom et l'esprit que j'avais choisi, ça correspondait plus trop à ce que je voulais faire actuellement. Donc j'ai un peu rebrandé le projet, comme on dit, et lancé Bye Boy en 2024, qui correspondait plus à l'esprit, aux musiques que je voulais défendre.
1: Mais pour en arriver à cette envie de lancer Bye Boy en 2024, avec, on comprend quand même des idées assez proches de ce que tu menais déjà à l'époque des 2019. Bah, il y a eu ces quelques années avec des hauts et des hauts, notamment c'est des prix, des récompenses, enfin des petits coups de main aussi qui ont permis peut-être toi d'asseoir ton envie de faire de la musique et à un moment de se dire bon ben moi peut-être que le boulot là je vais le mettre de côté tout de suite parce que j'ai encore de belles années et j'ai envie de pousser un petit peu l'expérimentation musicale le plus loin possible.
2: C'est ça, en fait, quand j'avais commencé la musique, quand j'étais étudiant, assez rapidement, on avait gagné quelques tremplins, on avait eu de la reconnaissance, donc ça m'avait un peu permis de prendre confiance et de renforcer mon envie de faire de la musique et des compositions. Et en fait, arrivé à un stade où je travaillais, où effectivement j'avais plus d'intérêt à faire de la musique qu'à mon propre travail de bureau, j'ai décidé que fallait que je m'y consacre et que vraiment je donne un nouvel élan pour le projet. En fait, avec la sortie de notre premier EP anti-adulte, c'était un peu le moment parfait pour faire ça.
1: Est-ce que justement, alors ça s'appelle anti-adulte cette EP, on comprend, il y a peut-être l'idée de repousser un peu les limites ou la date avant de se dire ah ben il faut rentrer dans quelque chose un peu plus train-train, boulot, pépère, et moi j'ai pas envie de ça là, j'ai envie de me consacrer à la musique.
2: C'est ça, c'est un peu ça tout à fait. En fait, la plupart des chansons de cette EP parlent du fait de la difficulté de grandir, de devenir adulte et surtout du refus de la vie telle qu'elle est proposée à la plupart des gens une fois qu'on commence dans le monde du travail. Et c'est pas quelque chose de nouveau, c'est quelque chose que j'avais déjà quand j'étais étudiant. Et donc c'est pour ça qu'il y a beaucoup de chansons qui sont très adolescentes dans leur esprit, dans leurs paroles. Et c'est pour ça que le nom anti-adulte est un peu venu naturellement. C'était voilà une prise de position assez évidente pour cette EP en tout cas.
1: Et du coup, peut-être une approche aussi assez anglo-saxonne dans cet esprit de vouloir faire de la musique de façon assez libérée. Tu vois, on met de côté toutes ces activités pro pour ne faire que ça. Ça, c'est quelque chose qu'on n'a pas trop l'habitude de voir en France, peut-être.
2: C'est vrai, moi, il y a des groupes qui m'inspirent beaucoup, comme Oasis. C'est vrai que dans les paroles d'Oasis et de Noël Gallagher, il y a souvent cette volonté, effectivement, de se libérer, de faire ce qu'on veut, etc. Et donc, c'est un peu le même esprit qu'il y a dans Bye Boy et Anti-Adulte, puisque voilà, c'est une volonté vraiment d'adolescence, de liberté, de rester jeune et de refuser la société comme elle peut nous être proposée. Donc voilà, c'est un peu, ça peut être naïf par moment, mais en tout cas, je pense que c'est sincère.
1: Alors, à quel moment tu décides de se dire, bon, allez, hop, là, c'est bon, je vais faire que de la musique et je vais essayer d'en faire mon métier. Et à quel moment aussi on arrive à convaincre des petits camarades de se lancer dans l'aventure? Parce que, de fait, t'es pas tout seul, il y a un groupe.
2: Effectivement, je suis donc même si pour cette EP, c'est essentiellement moi qui écris les chansons, les paroles, Bye Boy, j'ai toujours envisagé comme un groupe de musique, puisque pour moi, et surtout dans le rock, vraiment le groupe de musique, ça reste essentiel. Donc il y a effectivement, à l'heure actuelle, il y a Hugo à la batterie, Clara à la guitare lead et Léa à la guitare basse. Et effectivement, oui, pour moi, avoir un groupe, c'est très important, notamment pour le défendre sur scène. Et pour la décision de quitter le travail et de faire que la musique, c'était un peu évident. Et j'en avais la possibilité aussi avec voilà, la sortie de l'EP. C'était un peu le moment de. En fait, on m'a proposé de renouveler mon contrat. Et j'étais là, si je ne tente pas l'expérience musicale maintenant, je le ferai peut-être pas plus tard. Donc voilà, je pense que des fois, il faut se lancer. Et même si ça réussit pas, il vaut mieux toujours avoir essayé plutôt que de ne rien faire du tout.
1: Et peut-être des indicateurs aussi ben, qui t'ont motivé à cette décision. Je pense par exemple au financement de cette EP qui est passé par, par de différentes manières. Il y a eu un financement participatif, si je n'ai pas de bêtises. Et puis tu as eu aussi ben, une reconnaissance un peu avec une aide qui t'a été apportée par la région Île-de-France.
2: C'est ça, tout à fait. On avait participé à un dispositif qui s'appelle l'île des chances. Et en fait, c'est un dispositif couplé à une subvention régionale de la région Île-de-France, plus une cagnotte participative qui était menée sur KissKissBankBank. Et en fait, l'association des deux, donc déjà grâce au soutien de la région et tous les contributeurs qui nous ont aidés, ça nous a permis de financer la majorité, l'enregistrement et le mixage de notre EP, puisqu'on voulait vraiment aller dans un studio pro pour le réaliser. Et donc oui, effectivement, sans ce financement, ça aurait été plus compliqué d'avoir le résultat qu'on a eu avec pour Anti-Adulte.
1: Alors c'est toujours une première étape, un premier disque, un premier EP, un premier bébé. On y met beaucoup d'attention, il y a beaucoup d'attentes, il y a de la pression aussi. Maintenant là, qu'il est sorti depuis, on va dire quelques semaines, même pas un mois à peine, tes premiers ressentis, tes premiers retours avec ce léger recul que tu vois, quels sont-ils ?
2: Au niveau des retours, on est très satisfait puisque les chansons globalement plaisent, elles ont une bonne réception. Et moi, je pense que ce qui est déterminant dans une musique, c'est quand les gens l'écoutent, mais surtout quand les gens veulent la réécouter. Et je pense que c'est globalement le cas pour la plupart des chansons de cette EP. Donc, je suis content. Et après, voilà, tout l'enjeu, c'est de développer l'audience et qu'elle soit écoutée par encore plus de monde. Et voilà, ça, c'est un peu la partie plus compliquée. Mais jusqu'ici, franchement, on a plutôt des bons retours.
1: Si on parle des morceaux, il y a un vrai souci de recherche de la mélodie, de faire que les morceaux soient un petit peu entêtants, avec cette voix aussi hein, que tu vois, qui est très, très atypique, en tout cas qui est reconnaissable entre mille, et qui est une force, qui devient pour le coup et clairement un instrument à part entière. Et on navigue dans cet univers aux influences, à la confluence de la pop-rock, de la Britpop. Tu nous parlais des influences à l'Oasis, mais pas que. Tu as toujours baigné, toi, dans ce style musical-là ?
2: Un petit peu, plus ou moins. C'est vrai qu'à la maison, chez moi, on écoutait beaucoup les radios, par exemple de type RTL2, où il y avait beaucoup de pop-rock anglais. Et après, c'est surtout au lycée, en fait, où j'ai un peu commencé à développer mes goûts musicaux. Et vraiment, la découverte d'Oasis, notamment, c'était un peu une révélation pour moi, parce que j'ai découvert que vraiment le rock anglais, c'est celui qui me parlait le plus, puisque j'ai toujours aimé le rock un peu à la fois énergique, mais très mélodique. Je suis quand même attaché aux belles mélodies. Et c'est pour ça, après, par la suite, j'ai écouté des groupes comme The Vaccines aussi, ou Cage Elephants, si on va plus du côté de l'Amérique, mais enfin, des groupes avec chaque fois des mélodies fortes et une identité assez reconnaissable. Donc oui, je pense que c'est ce qui m'a pas mal inspiré pour Bye Boy, en tout cas.

0: six titres, mais pas six titres en anglais exclusif, parce qu'il y a un morceau qui s'intitule Lise, où tu chantes en français. Ça, c'est quelque chose d'assez récent dans ton approche de l'écriture. Ce morceau est venu comme ça plus récemment, ou c'est aussi un titre que tu as de longue date dans ta tête?
1: Alors effectivement, pour Lise, c'est un peu spécial puisque c'est le plus récent en fait de l'EP qui a été composé. Et à la base, il n'était pas censé être dans l'EP puisque justement, il est en français. Il est un peu différent dans l'esprit des autres morceaux. Mais c'est plutôt l'expérience en concert qui nous a poussé à le mettre dans cet EP puisqu'il marche assez bien. Effectivement, le fait qu'il m'était venu naturellement en français et que les paroles sont assez plus faciles à retenir, en tout cas, je pense, pour les gens, donc il marche pas mal en concert. Et c'est un peu cette raison qui nous a poussé à l'intégrer dans l'EP finalement, puisqu'on s'est dit que voilà, c'était un bon morceau et que même s'il était un peu différent des autres, ça valait le coup de l'intégrer aussi dans cet EP.
0: Et puis c'est vrai que en français, ben de fait, les paroles, on s'y attache peut-être plus facilement quand on est nous ici en France, qui plus est quand on touche un petit peu à du vécu. Il y a une écriture très personnelle quand même.
1: Ah ben, c'est sûr que je raconte un peu ce que je vis, donc en l'occurrence, je définis jamais vraiment de quoi parlent mes chansons. J'aime bien au contraire laisser un peu des textes assez larges, comme ça peut être le cas par exemple pour certaines chansons d'Oasis où l'interprétation est plus ou moins libre. Après, c'est vrai que pour Lise, enfin en tout cas, c'est souvent des sentiments qui guident l'écriture de mes chansons. Et oui, pour Lise, c'est clairement un peu ce sentiment de frustration, de colère dans les soirées, mais aussi d'envie d'en découdre et de s'amuser aussi, donc c'est assez difficile à expliquer, mais je pense que je préfère que chacun écoute et se fasse son idée et s'imagine de quoi ça parle, puisqu'il y a plusieurs significations possibles, je pense.
0: Tu disais que pour cet EP, les morceaux, tu avais tout écrit, composé. C'est vraiment un bébé très personnel. Est-ce que pour la suite, tu envisages toujours cette démarche assez solitaire dans l'écriture, la composition, ou tu te vois aussi travailler en groupe dans l'écriture?
1: Alors effectivement, là jusqu'ici j'écrivais principalement les chansons tout seul, mais voilà moi l'objectif pour les futures chansons, c'est effectivement qu'on compose à plusieurs. En tout cas, j'aimerais beaucoup. Si ça s'est pas fait jusqu'ici, je pense que c'était juste les circonstances qui ont fait que j'étais pas toujours avec des gens qui voulaient composer ou qui avaient cette envie-là. Mais je sais qu'avec la formation qu'on a actuellement avec Bye Boy, c'est le cas. Donc oui, moi tout ce que j'aspire, c'est que les prochaines chansons il y a plusieurs auteurs, enfin, ou en tout cas plusieurs compositeurs, ça serait déjà pas mal, qu'on puisse avoir des nouvelles perspectives pour les chansons. Je pense que dans tous les cas, moi, de composer avec d'autres personnes, ça pourra que aider à aller vers des terrains nouveaux et des chansons de plus en plus différentes aussi.
0: Alors, le groupe est installé sur Paris. Alors, on peut se dire, oh, Paris, ben, c'est peut-être central. Donc, du coup, c'est plus facile. Il y a plein de lieux pour jouer. Mais en même temps, il y a aussi peut-être beaucoup de, pas de concurrence, mais beaucoup de groupes et que c'est pas facile d'y faire sa place. Comment tu pourrais nous parler d'un parcours de jeunes groupes de rock à Paris?
1: C'est vrai que Paris, il y a des avantages et des inconvénients. C'est vrai que l'avantage, c'est qu'il y a beaucoup de mouvements, beaucoup d'événements, de conférences, etc. On peut apprendre beaucoup de choses. Il y a aussi beaucoup de concerts et on peut rencontrer pas mal de groupes différents. Mais effectivement, je pense que c'est plus difficile de tirer son épingle du jeu et de se faire remarquer. Ça, j'ai pu le voir, la différence où on était. Mon premier projet, je l'avais lancé à Aix-en-Provence. Et c'est vrai que de fait, quand on est dans une ville où il y a moins de groupes de rock, on est plus vite remarqué, on a plus vite accès à certaines scènes, etc. Alors qu'à Paris, ça demande un petit peu plus de motivation et de persévérance, en tout cas. Donc il y a du bon et du moins bon. C'est vrai que les conditions sont souvent meilleures dans des villes parfois plus petites, en tout cas.
0: Voilà, on en est encore au tout début de cette histoire. C'est ce premier EP, donc anti-adulte, qui vient de sortir en autoproduction et donc en écoute sur les radios de la Féra Rock. Quels sont les projets à plus ou moins, on va dire, court, moyen terme? Tu le disais, il y a l'envie de trouver des partenaires. Est-ce qu'il y a des, je sais pas, des envies de clips? Ça aussi, ça coûte de l'argent. Il y a des projets dans ce goût-là. Comment tu vas construire un petit peu les mois à venir?
1: Alors effectivement, la priorité pour les prochains mois, ça va être de faire connaître notre EP, le faire découvrir à le plus de gens possible, que ce soit à travers la communication sur les réseaux ou les concerts.
0: Tu as fait une sortie physique ou pas du disque, du EP?
1: Oui, on a fait presser pas mal de disques pour les vendre essentiellement aux concerts, puisqu'on sait qu'il y a beaucoup de gens qui aiment ça et c'est une manière de soutenir le groupe. Et puis c'est vrai que symboliquement, ça nous faisait plaisir aussi d'avoir notre disque en format physique et pas seulement en distribution numérique.
0: Et donc j'imagine qu'on peut aussi le trouver sur les réseaux. Il est disponible sur les plateformes habituelles. Et puis on écoute sur les radios de la Féra Rock. Merci beaucoup et belle continuation. Belle aventure. C'est une nouvelle aventure qui se lance. Elle est toujours excitante et je te souhaite que du bon.
1: Eh ben merci beaucoup Cédric et la Féra Rock.

0: Merci à Cédric de Fréquence Mutine à Brest pour l'interview d'Antoine du projet Bye Boy et dont le premier EP NC Adult est sorti le 15 mai. Il est nommé album découverte par les radios de la Ferrarock cette semaine aux côtés de Unwear Host par Jelin, CBA et Gigi H. Potter. Écoute et interview par Marie de Sol FM à Lyon.
1: On avait été touché par la pop intime et sensible de Gigi H. Potter la saison dernière. Il est de retour avec ses deux filles, Jelin et Sibéa. Ils signent ensemble un album plein de tendresse, Universe.

0: Jeline, c'est Béa, JD Potter. Bonjour à tous les trois. Donc, merci de répondre à nos questions à l'occasion de la sortie de cet album. Alors, un album qui arrive assez vite après votre dernière production.
1: Enfin, on avait cette idée déjà là avant. C'est un truc qui était déjà, on avait déjà à l'esprit. Et puis, on s'est dit, pourquoi pas maintenant?
0: On a parfois des groupes qui fonctionnent en fratrie, en famille, c'est carrément plus rare. Alors comment est-ce que chacun a trouvé ou chacune a trouvé sa place?
2: On fait de la musique depuis longtemps et puis on se pose pas de questions, juste on partage cet art qu'on adore. Donc
0: Mais par exemple, là, c'est votre unique groupe ou est-ce que chacune, vous avez des projets parallèles?
2: je n'ai pas de groupe à côté, mais ce sera peut-être quelque chose dans le futur qui se fera.
0: Qui est-ce qui...
1: C'est-à-dire que les filles ont leur propre univers aussi. Elles écrivent, elles ont leurs trucs à elles, mais qui ne sont pas encore, on va dire, sortis. Voilà, c'est ça.
0: Mais la folk, c'est votre point commun à tous les trois?
3: Oui, je pense qu'on peut dire ça, oui.
0: Est-ce que ça veut dire que vous avez été élevé et bercé par ces sons-là?
3: Oui, bien sûr.
2: Bien sûr. Ouais.
0: Et le chant, c'est une culture familiale? Vous chantez depuis toujours, depuis votre plus tendre enfance?
3: Oui, on chantait quand on était
2: Tendre
3: très
2: enfance,
3: petite, ouais.
2: ouais. On a commencé très jeune, ouais.
0: L'album s'appelle Unearthed, c'est-à-dire spontané, on peut le traduire comme ça?
3: Oui, ça veut dire pas répéter, enfin qu'on pas répéter quoi, mais ça peut dire spontané, mais c'est vrai que c'est pas la traduction directe quoi.
0: D'accord, alors pour vous, c'est plutôt improvisé la traduction.
2: Oui, plutôt, ouais. C'est un bon mot.
1: Mais ça reste quand même très, comme tu dis, spontané dans le sens où en fait on a été un peu comme ça sans se préparer plus que ça, quoi. On a été avec des chansons, on y va et on les joue telles quelles, quoi. Donc ça reste très spontané quand même.
0: Cet album, c'est 11 titres que vous avez créés comment? C'est-à-dire qu'ils sont nés et puis hop, vous avez été en studio et vous les avez enregistrés alors qu'ils étaient tout frais? Ou est-ce qu'ils sont même nés en studio pour certains?
1: Non, il n'y en a aucun qui sont nés en studio. C'est plusieurs. Il y a des chansons qui étaient là, qui attendaient soit d'être chantées par l'une ou l'autre, ou
0: Ou ensemble?
1: des musiques ou ensemble, ou qui manquaient des paroles. Enfin voilà, donc ça s'est construit un petit peu au fil du temps. Et puis c'est pour ça qu'on s'est dit, c'est peut-être le moment d'enregistrer ces chansons ensemble. Voilà.
0: Est-ce que tu te sens un peu chef d'orchestre?
1: On a fait la même, enfin comme les autres albums, c'est moi évidemment enfin, pour les autres albums, hein, qui écrivais les chansons et après je laisse la place aux musiciens d'y mettre leur touche personnelle, etc. Et puis l'ingé son aussi son mot à dire. Donc non, c'est voilà, c'est un truc à plusieurs mains, quoi.

0: L'album donc est tout neuf, il est sorti le 19 juin. Il y a déjà eu des dates sur cette tournée-là? Oui?
1: On a fait une petite date à la fête de la musique là pour s'échauffer et puis oui il y a quelques dates qui arrivent là. On a déjà pas mal joué ensemble donc c'est assez fluide on va dire. Bon après évidemment les chansons ont besoin aussi d'être un peu rodées mais c'est chouette ouais, de les jouer en live aussi c'est différent.
0: Vous avez sur cet album été de nouveau au studio Kerouac, donc en Bretagne. Vous
1: Ouais.
0: avez quitté votre, c'est l'Alsace, hein, pour traverser la France une nouvelle fois. Ça veut dire que là, vous avez trouvé un cocon qui vous permet de créer en toute sérénité. Ce lieu, il est important.
1: Pour moi, il est important parce qu'il, enfin, on a créé des liens assez forts aussi avec Christophe et Marie qui tiennent le studio et puis une confiance qui s'est installée. Donc évidemment, c'est agréable et on va dire plus facile d'aller là-bas sans se poser de questions et on sait qu'on sera bien pour travailler, enregistrer. Et voilà.
0: Avec une instrumentation quasi, enfin minimaliste, encore une fois sur et peut-être encore plus sur cet opus. Ça, les instruments, c'était tout calé d'avance ou justement vous avez pris le temps d'essayer de voir s'il fallait plutôt le banjo, la guitare, comment ça sonnait. C'était un moment important. Ça a été, c'est 11 titres, hein, c'est un album assez bref puisque les morceaux sont très courts. Ça a été fait en très peu de temps ou est-ce que vous avez vraiment posé vos valises et vous êtes installé pendant 15 jours, 3 semaines?
1: Oh là, non, non, non, ça s'est fait en à peine 5 jours. On avait des idées d'arrangement, plus ou moins, mais c'était pas non plus comme le titre de l'album préparé en amont. Donc en fait, on s'est retrouvés et on a fait des essais, voir ce qui passait pas. On s'est mis d'accord, voilà, pour trouver l'instrument qui viendrait embellir la chanson telle qu'elle est au départ, quoi. Il y a 11 titres, et donc il y a 9 compositions et il y a 2 reprises.
0: Oui,
1: Ouais.
0: oui. Ça fait partie aussi de votre culture à tous les trois, les covers.
1: Oui.
0: C'est...
1: Oui. Bah là, c'est vraiment des chansons qu'on use entre nous, quoi, déjà depuis un certain temps et qu'on avait envie d'enregistrer, quoi, de produire, quoi.
0: Est-ce que vous avez l'impression que plus le temps passe, plus vous avez une liberté de création? Parce que vous vous affirmez, parce que y a des automatismes qui se sont
1: Je
0: créés.
1: dirais pas liberté de création, mais je dirais plutôt genre assurance en fait. Parce qu'avec l'expérience, du coup, on devient un peu plus sûr de ce qu'on fait, de ce qu'on dit et de nos idées, quoi. Et aussi, on arrive mieux à les mettre en place.

0: Depuis 11 éditions, le festival Hop Hop Hop, porté par la salle de concert L'Astrolabe à Orléans, s'attache à défendre la scène bouillonnante qu'est l'émergence. On sait désormais tout de la programmation, place maintenant à la présentation du festival par son coprogrammateur Mathieu Dufaux, aux côtés de Louis de la radio Bob FM à Limoges.
1: Bonjour Mathieu.
2: Bonjour.
1: On se retrouve donc tous les deux pour discuter, certes, un peu en avance, mais du festival Hop Hop Hop à Orléans, dont tu es depuis plusieurs années programmateur, en tout cas l'un des programmateurs, si je ne dis pas de bêtises.
2: Je suis l'un des programmateurs parce qu'il y a Fred Rob qui est le directeur du festival et directeur de l'Astrolabe qui co-programme le festival avec moi. Ouais.
1: Alors toi, ça fait combien de temps que tu travailles la programmation de ce festival ?
2: Depuis sa création, donc on en est à la 11e édition.
1: 11 ans pour le festival Hop Hop Hop. Moi, ça fait 3 ans, je dirais, que je fais le Hop Hop Hop régulièrement. Et je suis assez content de venir découvrir ça à Orléans. Je voulais savoir comment est-ce qu'on construit une programmation pour un festival de musique émergente, d'émergence musicale. En tout cas, je pense qu'on peut le définir comme ça. Tu me diras si tu es d'accord. Mais comment est-ce que, quelles sont les difficultés ou quelles sont les choses auxquelles vous faites attention pour la programmation d'un festival comme celui-ci?
2: Bon, on fait attention en fait à la diversité des styles, à la présence scénique, qu'elle soit contemplative ou énergique. On parcourt tous les festivals équivalents de musique émergente un peu partout en France et en Europe. On écoute pas mal de musique, on écoute nos collègues, on se ressource là-dessus. Et l'idée, c'est d'avoir cette alchimie qui fait que la musique, elle fonctionne, que les gens puissent s'approprier des parcours, qu'un fan de rock puisse être surpris par un live comme à l'époque Jupiter on a Quest qui passait pour la première fois au Pop-Up. Des parcours qu'on fait, puis essayer de surprendre la spectatrice ou le spectateur, justement, sortir de ses zones de confort, parce que c'est un parcours accessible et qu'on peut aller de lieu en lieu et qu'on peut être surpris par des artistes qu'on ne connaît pas ou dont on a entendu parler mais qu'on n'a jamais vu sur scène, en fait.
1: Ouais.
2: Et puis, on a l'émergence et florissante. Donc, par définition, on a l'embarras du choix.
1: Oui, c'est sûr. C'est l'embarras du choix. On l'a aussi quand on est festivalier, j'ai envie de dire. En tout cas, c'est le parallèle que je ferai parce que chaque année, le Hop Hop Hop, c'est plusieurs scènes, plein d'artistes à découvrir avec une petite sélection à faire. Si on doit aller voir machin, peut-être qu'on devra faire une croix sur truc qui est un peu plus loin parce que derrière, voilà. Et du coup, on est obligé de construire un peu son programme. Mais je trouve ça aussi super chouette parce qu'on est amené à voyager dans la ville et dans les ambiances musicales un petit peu en parallèle.
2: Ouais, c'est vraiment l'envie de faire d'un parcours au sein du centre-ville. Ça, c'était vraiment une des objectifs premiers de ce festival, en plus de l'émergence, comme tu l'as précisé. On est au cœur de la cathédrale, on est dans des sites historiques, on est dans des sites culturels comme le théâtre, comme le Centre chorégraphique national d'Orléans. Ce festival permet aussi de sortir des sites et puis d'aller se balader, de manger ailleurs que dans le site. On n'est pas contraint par un pass et par un site comme d'autres festivals. Donc c'est aussi cette liberté d'accès, cette balade, ce parcours-là que tu flèches au départ. Et puis comme tout parcours, il peut évoluer parce qu'on est en groupe, parce qu'on s'arrête manger, qu'on découvre un artiste qui n'était pas prévu. Et on doit faire des choix. Alors soit il y a des gens qui font un quart d'heure chacun et qui courent, comme moi ça peut m'arriver quand je vais découvrir des artistes dans d'autres festivals, ou soit les gens prennent le temps, chacun sa vitesse en fait.
1: Oui, carrément, mais je trouve ça très cool et j'ai l'impression que le public est assez réceptif à ce fonctionnement-là de découverte, puisqu'en plus de ça, on découvre pour le coup vraiment des artistes, certains des artistes qui sont programmés, on en entend parler dans des plus gros festivals après, c'est chouette, donc j'imagine qu'il y a aussi une émulation à ce niveau-là en tant que public à venir chercher la découverte.
2: Alors elle est partagée là-dessus, à Orléans, oui, le festival est ancré sur cette découverte-là, même s'il y a encore une marge de manœuvre, je pense, à Orléans pour attirer un public plus dense, plus conséquent. Mais les gens savent que, à part 2-3 artistes, ils vont découvrir et ils vont rien connaître. Alors après, il y a tous les outils pour découvrir la musique, c'est-à-dire les Bandcamp, les SoundCloud et autres plateformes, mais et puis nous on a un site qui est bien fourni, donc à eux de se faire surprendre et puis de se dire, bah tiens, cette année, j'en suis sorti avec 4-5 découvertes, j'y retournerai l'année prochaine parce que j'ai une espèce de, à chaque fois, je passe un bon moment et puis je repars avec 2-3 idées de d'écoute après festival. Donc c'est un peu l'enjeu du festival, c'est à surprendre les gens et puis de que les gens s'y retrouvent sur des artistes qui sont peut-être le reflet de ce qu'ils écoutent sur leur platine vinyle actuellement, mais aussi des choses qu'ils n'auraient pas écoutées naturellement. Et tu peux te faire séduire par un concert parce qu'en live il se passe un truc, même si tu n'écoutes pas cette musique-là en fait le reste de l'année, quoi. Et c'est ça, quand ça se passe comme ça, là, c'est génial.

0: Il y a peut-être un enjeu, tu me diras si toi tu es d'accord avec ce que je dis ou pas, mais peut-être qu'il y a un enjeu aussi à notre époque où la culture politiquement peut aussi être très critiquée, voire dévoyée, où l'IA prend une position parfois un peu trop prépondérante dans l'industrie musicale. Et ben, il y a peut-être aussi une manière de gérer les artistes, de gérer la programmation et de parler au public qui cherche à susciter un intérêt particulier.
1: Bah, l'enjeu, c'est de rester ce qu'on est, et puis c'est de voir la musique en live, en vrai, que, comme tu le dis, avec des guitares, des machines, etc. Et l'enjeu politique, c'est de mettre des artistes sur scène avec un discours ou pas. Après, il y a charge à eux de parler de ce qu'ils font, hein, comme ils l'entendent. Mais et puis c'est l'enjeu, c'est de découvrir, de défendre l'émergence. C'est un peu notre marque de fabrique, notre ADN, le reste de l'année à l'Astrolabe dans les clubs. C'est aussi de résister aussi à cette pression, parce que les structures culturelles aujourd'hui défendent un projet culturel avec les moyens qui sont de plus en plus exsangues. C'est comment résister à tout ça et comment être solidaires les uns des autres, c'est-à-dire à la fois les producteurs, des artistes indépendants, à la fois nous, structures indépendantes culturelles, comment on essaye d'être solidaires pour faire vivre la culture avec des formes différentes. Nous, on a choisi l'émergence sur ce festival-là, et la musique. Il y en a d'autres qui choisissent les arts de rue, le cirque, bon, peu importe en fait. Mais c'est voilà l'enjeu. Et il est compliqué, hein, parce que c'est un festival qui ne se crée pas sans bénévoles, et certains sans financement, sans aide, etc. Donc c'est un peu une forme de résistance, mais jusqu'à aujourd'hui, on est content d'accéder à une 11e édition et puis de présenter ces 35 groupes mi-septembre.
0: Justement, on peut en parler de ces 35 groupes. Je ne sais pas si la programmation complète est déjà organisée, prévue, ou s'il reste encore des petits points d'incertitude, mais j'imagine qu'on peut déjà commencer à annoncer certains noms et que tu nous mettes l'eau à la bouche sur ce qu'on va trouver à partir de la rentrée.
1: En fait, vous aurez tout disponible sur le site de l'Astrolabe dans le mercredi 24 juin à midi. Tout sera accessible sur le site internet et sur les différents réseaux sociaux. Qu'est-ce qu'on peut y découvrir? Bah, c'est 35 groupes, donc ça va de la on chatouille la techno, la house, l'électro, le rap, le post-punk, le punk hardcore, la pop, voilà, la chanson également. Donc ça, c'est toutes ces variétés de styles. Rappelons que c'est quatre lieux: un lieu de 2000 places qui s'appelle Campo Santo, qui est un lieu plein air, le centre chorégraphique national, qui est pas très loin du Campo Santo, qui est 300 places debout avec un petit club électro-rock, une salle assise de 350 places, qui est la salle de l'Institut, qui est la salle dédiée au conservatoire d'Orléans, une salle du 19e. Donc là, on va écouter de la musique contemplative. On y découvrira Sorvina, qui est une artiste soul hip-hop, Prune, qui est une artiste pop. On découvrira Alma Reichman, qui est plutôt chanson pop française. Voilà, et plein d'autres artistes. Et puis après, il y a la salle du théâtre, qui est une salle debout de 500 places. Après les artistes des coups de cœur, il y a Tiviody qu'on a pu accueillir à l'Astrolabe dans le club et qui n'est pas et qui a un coup de cœur, dont deuxième album va sortir au mois d'octobre, et à cœur de le présenter sur la scène de Pop Up devant

0: dans l'arche publique. Juste Chani, jeune pépite hip-hop rap qui arrive, qui a été découverte inouïe, qui prend son temps, qui fait des premières parties de grands artistes comme Aya Nakamura, mais qui fait aussi des clubs tout simplement, qui a une écriture assez chouette qu'on pisse depuis pas mal de temps, qu'on est content de retrouver là-bas. Sami Ghalbi, qui est un peu du Raïchabi avec une teinte de musique électronique, qui est un artiste suisse qui viendra en trio, qui va nous enivrer avec sa musique un peu chaloupée, groove. Bongéziwe Mabandla, qui est un artiste d'Afrique du Sud, folk pop avec une voix très très claire, haut perché, vraiment très très belle. Content de l'accueillir là-dessus. Daniel Avery, DJ set qui est un des grands piliers de la musique électronique en Europe actuellement. Voilà, des choses.
1: Très varié, du coup, au final, tout le monde y
0: Ouais,
1: trouvera son compte.
0: c'est ça. Voilà, il y a vraiment de quoi faire. Il y a vraiment cette envie de présenter une variété de styles, ouais.
1: Ouais, bah, en tout cas, chaque année, j'y ai fait justement de belles découvertes grâce à cette programmation assez éclectique, je pense qu'on peut utiliser le terme, très riche, et à laquelle eh bien, il y a une certaine attention qui est portée aussi, j'ai envie de dire, sur la présence de mettre des femmes sur scène. En tout cas, à chaque fois, c'est ce que j'ai l'impression de constater. Donc, je salue un peu cela parce que certains festivals ne prennent pas la peine de faire ça.
0: Non, on sait que là sur cette édition, on est pas quasiment allez, quasiment à 50% de représentation leaduse féminine, donc et qui vont jouer dans les différents lieux, c'est-à-dire que le risque que constatent certains gros festivals qui font l'effort et qui sont attentifs à la présence de leaduse féminine, c'est que ils ont du mal à trouver des leaders féminines qui peuvent faire des grandes scènes parce qu'il y a voilà il y a pléthore de propositions masculines sur les grandes scènes. Je te parle de festivals de 40 000, 30 000 personnes, hein. Et donc nous on est moins concernés par ces enjeux-là puisqu'on rassemble que 2 000 personnes et donc on a la possibilité de présenter Violente Sadimone qui est dont la leader c'est un groupe de punk rock, Wamen, Toera, Gaia Banksy, Juchani Alma-Reshman, Kirara, Cutface, etc., etc. Et oui, ça va être une présentation quasiment à parité. On a encore des efforts à faire là-dessus, quoi.
1: Non, mais c'est chouette. Et donc, du coup, quel est toi ton petit coup de cœur que tu voudrais nous partager pour conclure ce petit moment de discussion sur le festival? De toute façon, on s'y retrouvera, hein, à la rentrée au festival, les Radio Ferrara Rock, comme chaque année. On est sur place et on a l'occasion d'interviewer tous ces artistes. Mais toi, qui est l'artiste un peu coup de cœur de cette prog que tu veux nous partager?
0: Moi, je parlais de TVOD. Je pense que c'est un artiste que j'ai découvert au Canada à l'occasion d'un festival qui vous est cher également, puisqu'il y a un des membres de votre belle radio qui va régulièrement, que j'ai découvert au Festival des musiques émergentes et groupe qui est signé sur un label québécois dont je me souviens plus du nom, mais qui est un label qui a vraiment des pépites rock super intenses, c'est TVOD. C'est un groupe new-yorkais qui sont 5-6 sur scène avec une ou deux femmes sur scène. Rock, pop, des trucs qui font penser au label DFA, des trucs moins groove, des trucs plus rock, des plus grands dans l'art. Je trouve que le premier album est monstrueux et sur scène, je trouve ça complet comme set. Je trouve ça vraiment attachant sur scène. C'est vraiment l'artiste que j'ai hâte de revoir sur scène avec leur nouvelle compo.
1: Ok, cool, bah trop bien. Merci beaucoup en tout cas, Mathieu.
0: Merci à toi.
1: Et puis bah on se dit à bientôt, puisqu'on se reverra
0: plaisir.
1: Au Hop Hop Hop, qui je rappelle se déroule en septembre, si je dis pas de bêtises. Les dates, c'est le 11 et 12 du côté d'Orléans.
0: Ouais, vendredi, samedi.
1: Super, merci à toi et à la prochaine.
0: Merci, salut.
1: De notre côté, on se laisse en musique avec TVOD. On écoute le titre Rerun, tiré de l'album The Farm, à venir chez Mosland le 16 octobre de cette année.

0: C'était Dig, Dig, Diggers, l'émission de Radio Ferrarock. 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

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On vient d'écouter Trotsky, Nautique, Son d'Orgo et à l'instant le groupe francilien La Cosna.

Tu viens d'écouter le rap froid de Mina Raheb. Ça a été suivi par un groupe dont j'ignore totalement comment on peut prononcer ça, mais vu qu'elles viennent de Sens, je vais tenter un The Huile, H-U-I-L-E. Et tout de suite, c'était Kitty Solaris sur le 895 de Radio Dio et radiodio.org.

I'm a Woman de Coco Taylor a été précédée par la face cachée des guitares de Seb Martel, Mathieu Chédid et Mathieu Bogarts sur le 89.5 MHz de Dio.

On vient d'écouter Sugar Pie DeSanto, ça a été suivi par le reggae de Marcia Griffiths et à l'instant Mary Love sur Radio Duo.

On vient d'écouter Horace Andy, extrait de son album Midnight Scorchers, sorti en 2022 sur le label How New Sound. Ça a été suivi par un extrait de l'indispensable Illmatic du rappeur Nas et à l'instant le dub Dizeo and Dodo Sound sur le 895 de Radio Dio.

Vous venez d'entendre la québécoise Sarah Daniel, ça a été suivi par la bretonne Nolwenn Corbel. Vous écoutez Radio Dio et vous avez bien raison, et si vous faites ça, a priori vous devez l'écouter sur le 89.5 de la modulation de fréquence à Saint-Étienne et alentour, ou sur le radiodio.org partout ailleurs ou dans d'autres conditions. Et si vous l'écoutez encore d'une autre manière, n'hésitez pas à nous contacter car je suis curieux de savoir comment.

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1: On le sait, on le dénoncera. 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

parce qu'on kiffe la saturation sur Duo, on a écouté les boucles de cassettes de Amulet, puis le PSS 780 saturé de Dan Frill. Laissons-nous aller au groove de Etch.

En guise de manifeste faussement naïf, on a écouté Jacques. Le moment de transe organique qui a suivi était signé Nathan Feck. En forme de bonnes ondes sur le 895, on te propose maintenant une symphonie d'arpeggio du Saint-Éphanois Somaticae.

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trance de Chouk Bois et des Angströmers a fait place à la noirceur de Hyacinthe, puis celle de Ch'tite Diaspora sur Dio.

On a écouté S-Rap, un duo turco-autrichien, précédé par Tidus, projet signé chez Petrol Chips 8-9-9.

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Pour représenter l'écurie Petrol Chips, on a écouté d'abord Bleu Russe, puis L'Envoûtante. Restons en Misère avec Cisaille et VHS pour représenter le label magnétique de Four 4.

Une tripotée de noms compliqués sur le 895. On a écouté Zoé Eselton et Sister Outsider. Ça a été suivi par Mec Der Der, puis Nava Calma, sorti chez le Stéphanois label Vox Project. Bye.

0: Un joli trio sur le 8-9-5, en l'occurrence Alf Euslip, Louise Papier et Meï Semones.
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Radio 89.5, évidemment. On a écouté Kurt Vile, songwriter indie pop, avec la chanson Tom Petty's Gone, But Tell Him I Ask For Him, puis Sans Shérif de Dwarf Leaf Dwarf. On continue dans la songwriting avec Jean-Pierre Marsal, C'est la guerre de partout, une chanson contre la guerre.

0: Libre sauvage, monsieur. Vous êtes un impertinent. Un pertinent.
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Radio Dio, on vient d'écouter le projet Lux Montes. Ça a été suivi par An Eagle in Your Mind, sorti sur le label altigérien Green Pist Records. 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

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On a écouté le groupe BKO, sorti sur les disques Bongo Joe. Ça a été suivi par Loulipo Quartet et à l'instant le duo sud-africain Msaki et Tubatsi, sorti sur le très bon label No Format.

On a écouté la soul de Pearl Dowdell. Ça a été suivi par la musique du béninois Vincent Aéinou. Et à l'instant, live à la Nouvelle-Orléans, c'était The Dirty Dozen Brass Band. 895 Radio Dio.

0: 8-9-5, on est retourné dans les classiques puisque nous avons le plaisir de réécouter les papis de Run DMC. Ça a été suivi par l'immense Kendrick Lamar et à l'instant la rappeuse Gavlin sur le 8-9-5. 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

On a écouté le duo de Damon et Elferda, suivi d'un morceau de Elferda en solo pour un tour d'horizon de la trappe venue du Maghreb sur le 895 de Diouf.

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0: Populaire et exigeante, Dio vient de te proposer Mons, suivi de Teflo, sur le 895 et radiodio.org.
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0: So there's Stephen McMoss, Xian Man.
1: Et maintenant, nous allons écouter les Gymnopédies de Eric Satie. Pour finir cette heure de musique, vous pourrez retrouver toute cette playlist sur le site de Radio Dio, radiodio.org. L'émission, c'est Listen in Bed. Et ce que vous venez d'entendre là, c'est le Mix 15. Salut!

Yeehaw ! On a écouté Los Guayabo Brothers, ça a été suivi par les soucoupes violentes et à l'instant le Lust for Life d'Iggy Pop sur le 895.

On a écouté la planerie des fantômes du jour et pour info, sachez qu'il venait de Nantes. Ça a été suivi par The Conformist avec ce très long fade qui n'en finit pas. Et à l'instant, c'était Abstract Concrete sur le 8-9-5.

On a écouté un extrait du Amnesiac de Radiohead, suivi par Katia et Marielle Labeck qui réinterprétaient Philip Glass pour céder la place au glaçant Bye Bye de Kim Gordon.

Vous venez d'écouter un cataclysme made in Radio Dio. On a écouté Vers la Tour. Ça a été suivi par le duo Tourangeau, nommé Dr. Breiner et Naomi. Ensuite, il y a eu les Lyonnais de Fonsdal et à l'instant, une Italienne au nom très anglophone, R.Y.F. 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

Que d'orchestre. On vient d'écouter Moulatou, Astatke et Odna Orchestra, suivi par Orchestre Tout-Puissant Marcel Duchamp, et enfin Seoun Kouti en compagnie du groupe Égypte 80 sur le 895.

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La chute du temps s'est enchaînée sur la piste de danse remplie de sang. C'était le projet électronique Lorne, puis le groupe Low. On continue avec une chips au pétrole où Bleu Russe chante « Ça fait du bien ».

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On a écouté VHS qui est derrière cette production de bandes magnétiques synthétiques qu'on appelle Four 4. Maintenant, c'est No Future avec Gravité Zéro, puis Future Pélo qui met un masque, puis l'enlève, puis remet le masque, puis le réenlève.

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Alec Goffer. Après, c'est les Krusty Choupi locaux de Atomic Tango. On enchaîne ensuite avec Danse Macabre de Saint-Saëns, joué au synthétiseur par Mr. Ray Borneo. Ray Borneo, qui a cette patte analogique bien à lui, qu'on reconnaît dans toutes ses productions sur son label Petrol Chips.

On a écouté une reprise de Colombey par Toffee, activiste dans Linge Record. Le folk irlandais de Krusty, fan de My Bloody Valentine, c'était Lancôme. Maintenant, un remix de disco canadienne par la schlag de Retour de la plage d'Anomalie Magnétique.

Des nuages blancs et gris. Des allongés et un peu... moutonneux et un ciel... un peu bleu-gris parfois. Tirant vers le blanc et se... confondant avec les nuages. Blanc au loin et les... nuages blancs se confondent parfois. Les sommets des immeubles parfois. Au loin et parfois au loin des nuages effacent les immeubles. Dans les rues le brouillard rejoignant les nuages se confondant avec les immeubles qui ressemblaient aussi à un brouillard plus sombre au loin. Mais plus on se rapproche, plus les immeubles apparaissent et plus les immeubles deviennent seuls, deviennent terre, sable. Le sable devient un mélange de ciment et de roche et de terre, de mousse et de verre. Mais de couleur sombre, gris, ocre, mais sombre, bleuté, sombre, gris, sombre, ou parfois gris, plus clair, mais gris quand même. Finalement, c'est quand même dans le ciel qu'il y a le plus de lumière, c'est du ciel que vient la lumière. Même si les nuages l'assombrissent, à certains endroits, et assombrissent le sol, assombrissent les immeubles, et quand ils sont blancs, ils les effacent.

On a écouté Joseph dans Le nuage effaçant, puis Céron posant la question de notre impact sur la planète. Comme disait Jean-Luc Le Ténia, il faut garder espoir.

Les lecteurs ne changent pas davantage quand le monde change toujours plus précipitamment autour de lui. Et en tant qu'électeur, ils ne changeraient même pas à la veille de la fin du monde. Il ne faut pas soigner les symptômes mais la maladie même. Aujourd'hui, la peur est partout. On en sortira qu'en se confiant à nos propres forces, à notre capacité de détruire toute aliénation existante et toute image du pouvoir qui nous a échappé.

la révolution ou la mort. Ce slogan n'est plus l'expression lyrique de la conscience révoltée. C'est le dernier mot de la pensée scientifique de notre siècle.

gestion de tout est devenue une affaire directement politique. Jusqu'à l'herbe des champs et la possibilité de boire, jusqu'à la possibilité de dormir sans trop de somnifères ou de se laver sans souffrir d'allergie. Dans un tel moment, on voit bien que la vieille politique spécialisée doit avouer qu'elle est complètement.

0: dans cette société où le suicide progresse commençait, les spécialistes ont dû reconnaître avec un certain dépit qu'il était retombé à presque rien en mai 1968. 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La révolution fait le beau temps.
1: Le surintendant est malentendant, puis la révolution fait le beau temps. C'était d'abord Mammouth, puis le Lyonnais de 13-12. On écoute maintenant Besoin d'aide, qui parle encore et toujours de résistance, en stéréo total. Puis Stance de Sub.

On a écouté Claudia Meyer dans son hommage à Mercedes Sosa. Ça a été suivi par Kmon Tigré et Fulu sur le 895 de Dio.

Cinq morceaux enchaînés sur le 8-9-5 de Dio. On a écouté Rosé, Philip Glass, Philax Style, le projet Et il y avait qui regroupe Scanner, Genst Heinz et Dominique Petitgan et le groupe Cerveau, S-E-R-V-O.

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Vous venez d'écouter le groupe cultissime autant qu'injustement méconnu, j'ai nommé This It, suivi par Princess Thailand, Samuel Covell et à l'instant The Amber Day. 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
1: C'était la voix de Nazamba sur un son d'OBF qui a été précédé par Matteo de l'écurie Chinese Man Records. 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
1: Libre, sauvage et impertinente, on vient d'écouter The Broken Record. Ça a été suivi par Golden Cut.
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0: Les Sud-Africains de Aski Dagger ont été suivis par le français Aventure avec 2V sur Radio Dio 89.5 à Saint-Thé et radiodio.org partout ailleurs.
1: I am live de la planète Mars et qui danse le Mia sur Radio Dio 89.5 FM. See ya. Franchement, je vais te dire une méchante dédicace de la part d'I am. T'as intérêt à l'écouter sinon.

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Kid Loco reprenant Lee Hazlewood a été suivi par Modern Stars et tout de suite Jean-Pierre Marsal de Saint-Étienne chantait son blues sur le 895 de Radio Audio.

On a écouté Not a Citizen, suivi du groupe trio stéphanois Nijuko. Et tout de suite, c'était Poison Arrows sur radiodio.org ou le 895 en hertzien.